0: C'est pas avec moi, c'est un cousin, c'est quoi?
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de mon siège et entrer dans le sas en flottant. Une gerbe aveuglante de lumière solaire remplit la chambre du sas. Il faisait tellement clair qu'il semblait que quelque part, tout près, on soudait un arc. Je m'avançais dans le sas vers la sortie et en émergeais un peu de la tête. Je voulais sortir plus vite du sas et regarder la Terre à partir du cosmos, voir le vaisseau. Le commandant me donna le signal de sortir. D'impatience, je me repoussais plus qu'il ne fallait du bord du sas et sortis du vaisseau comme un bouchon d'une boule.

Sur moi. J'en ai pu porter au bord le casque magnétique, c'est pourquoi j'étendis les mains et amortis le champ. Ceci prouve qu'avec l'adaptation, l'homme peut, dans l'espace cosmique, se mouvoir d'une façon assez coordonnée et précise.

Me trouvant hors du vaisseau, je m'entretenais en permanence par téléphone avec Pavel Belaïev et la Terre. Je me suis en particulier entretenu avec Yuri Gagarin, qui veillait au poste de commande du cosmodrome.